0: Ah non, le rossignol, c'est l'autre.
1: Et pourquoi il a tout seul?
2: Qui êtes-vous?
0: Moi?
3: L'ami.
0: Ah, vous parlez rossignol?